0: C'est pas bon, là, les gars.
1: C'est pas mal.
0: You're on a deal.
1: Good.
0: White, yellow, 30, 9, 1, 4, 8, 9.

0: Bon, parfait. Allez, bye.
1: Avec.
0: Bon, parfait. Ok, continue.
1: Copy 147, routing is correct.